0: 很抱歉，女士，我们今天要打烊了。Pardon,
1: monsieur.
0: Savez-vous parler français?
1: Bien sûr.